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1: Bonjour à tous. À la une de l'actualité, un adolescent d'une quinzaine d'années a été tué par balle hier soir dans le quartier de Port-Boyer à Nantes. Deux autres mineurs ont également été blessés. Le pronostic vital est engagé pour celui de 13 ans. Un lien possible avec le narcotrafic est évoqué. Le ministre de l'Intérieur, Laurent Nunez, doit se rendre sur place ce matin. Du vent sur tout le pays aujourd'hui. Prudence notamment près des côtes. Hier, deux personnes sont mortes noyées lors d'une séance de longe côte au Conquet dans le Finistère. 8 marcheurs aquatiques participaient à la sortie dans une mer à 13 degrés avec de fortes vagues et des rafales de vent. Deux autres femmes ont été hospitalisées en urgence absolue à Brest. Une rave party illégale en Lozère à Saint-Privat-du-Faux. 1500 personnes y participent. Une centaine de gendarmes sont sur place pour sécuriser la zone et arrêter le rassemblement. Les agriculteurs ont installé des barrages. Les huiles, les tisanes et les bonbons au CBD sont interdits en France à partir d'aujourd'hui. Les produits alimentaires contenant du cannabidiol ne peuvent plus être vendus. La Direction Générale de l'Alimentation applique une réglementation européenne sur les nouveaux aliments. Le CBD à fumer ou en liquide pour cigarettes électroniques reste autorisé. Les professionnels dénoncent une décision incompréhensible. C'est le cas d'Alicia qui vend ses produits dans une boutique.
2: Mes gummies, mes infusions, donc là pour les produits qui me restent, oui ça va être une perte. Et c'est dommage de nous interdire ça quoi. C'est inutile, ça n'a aucun sens. Autant nous interdire de vendre du CBD dans la globalité, enfin, ça n'a pas de sens d'interdire uniquement l'alimentaire. C'est nous embêter sur des petites choses, mais on va essayer en fait de contourner ça différemment. On va proposer d'autres bonbons là où il n'y aura pas la mention CBD, il y aura la mention chanvre, et puis comme ça tout le monde sera content. On va respecter la loi, hein, mais on va essayer de contourner pour qu'on puisse justement revenir sur des gummies CBD. Tout sera dans la légalité, ce sera pas de l'illégal.
1: Des propos recueillis par Méline Desbacs, et la filière redoute un coup dur pour les producteurs de chanvre et les boutiques spécialisées. On termine par du sport et du football. 26 joueurs retenus en équipe de France. Didier Deschamps a dévoilé hier soir sa liste pour la Coupe du Monde dans un mois au Canada, aux États-Unis et au Mexique. Le gardien Robin Rissert, le défenseur Maxence Lacroix et l'attaquant Jean-Philippe Mateta font partie des surprises. Eduardo Camavinga n'a pas été retenu, tout comme Randal Kolo Muani. Et les Bleus donc commenceront leur mondial dans un mois, le 16 juin prochain, face au Sénégal. Voilà pour l'essentiel de l'actualité. Belle journée à tous.
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1: Dans l'agenda, ce 16 mai, vous avez rendez-vous pour l'édition du Festive organisé par Areceta à Saint-Géraud-des-Corps avec les spectacles familiaux Wakapono, L'enfant qui voulait être Petit Prince, The Great Show, Zaïza et Stéphanoff et des surprises. Rendez-vous à Saint-Géraud-des-Corps. Les infos au 06 10 31 06 72, le 06 10 31 06 72 pour un petit peu plus de détails. Faites-vous plaisir à Montazo dimanche 17 mai avec la randonnée gourmande organisée par le comité des fêtes. Rendez-vous à partir de 9h, place de la mairie, café de l'amitié et viennoiserie. Départ de 9h30 à 10h30, départ libre pour une boucle de 5 ou de 12 km. Repas donc, apéritif offert à 11h. Le repas, saucisses de canard, frites, tarte aux fraises du fournil de Montazo, vin des vignerons de Montazo à déguster avec modération. La rando 5€ par personne, c'est gratuit pour les moins de 12 ans. Rando plus repas 12€, repas seul 10€. C'est la dernière ligne droite pour vous inscrire aujourd'hui, donc ce vendredi 15 mai, montazofete@gmail.com pour le faire par mail, par SMS. Vous pouvez le faire aussi au 06 81 27 62 79. Il y aura aussi en parallèle l'exposition Souvenirs de fête au village à la mairie. Donc de proposer pour l'occasion. Faites-vous plaisir. Des rendez-vous également de votre dimanche avec Saint-Laurent-des-Hommes qui vous proposera un concours de pétanque si vous êtes intéressé et des journées consacrées à la randonnée de proposer du côté de l'Aiguillac de Loche au lieu dit La Faille. Randonnée pédestre, calicross, VTT et trail de proposer. Donc si vous souhaitez plus de détails, 06 99 69 54 deux fois. Les premiers rendez-vous du mois de juin, inscrire sur vos agendas avec un jeu de piste à Coutras et Coutras Trek saison 3, le royaume de Corterat au lieu dit du Fagnard. Ce sera le 7 juin. Rendez-vous le 7 juin à Saint-Géraud-des-Corps pour l'exposition de machines agricoles d'un autre temps avec le club des vieilles mécaniques en retraite qui vous proposera une fête des fonds à l'ancienne. Et puis n'oubliez pas aussi à Minzac le dimanche 21 juin de 6h à 18h. Il y aura donc la brocante et le vide-grenier organisés. Vous pouvez réserver auprès du club de loisirs de Minzac vos emplacements au 06 75 24 99 64. agenda@sunwest.com pour intégrer l'agenda de Sunwest, la nouvelle
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1: Bonjour, bienvenue. Le temps prévu pour la fin de ce week-end, ça restera plutôt nuageux. De timides éclaircies ce matin, un petit peu plus nombreuses cet après-midi. C'était pas prévu et ça va faire plaisir. Après le temps maussade de ce jeudi de l'Ascension, la fraîcheur est toujours là, entre 6 et 16 degrés pour les températures matinales donc, et maximales à Montpont-Ménestérol, là, du côté de Saint-Géraud-de-Corps, du côté de Coutras, du côté du Pizou, du côté de Saint-Sran-sur-Lys, de Leflay et des Chourniac. Temps maussade pour samedi dimanche avec alternance des nuages, d'éclaircies et d'ondes et éparses, et des températures comprises en moyenne entre 7 et 8 degrés le matin et 16 et 18 degrés pour les maximales l'après-midi. Tendance météo à retrouver sur sunwest.com. Santa Imagination, un petit peu plus loin, l'agenda et les offres d'emploi sur Sunwest.

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Rendez-vous à la maison de Chan de Bergerac, avec la participation de Corinne, Ambre, Angie et Virginie. 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Réservation et info au 06 04 06 20 29. 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
1: Good morning Sunwest, à 7h midi du lundi au vendredi. Je vous rappelle la l'occasion des journées européennes des moulins. Le moulin de Duella Saint-Marcel-d'Artoncé vous proposera dimanche des visites théâtralisées avec la compagnie Bois et Charbon. Visite de proposer à 11h et 14h30. Donc vous pourrez avoir un petit peu plus d'informations sur le site moulin-duella.fr. Je vous rappelle que vous pouvez d'ores et déjà aussi réserver vos promenades en gabarre. C'est Barton pour la suite et Louane avant de retrouver votre agenda et les offres d'emploi en ce vendredi 15 mai dans Good Morning Sunwest. Cap vers le week-end. Bon courage pour celles et ceux qui travaillent ou qui sont peut-être déjà au travail.

0: Chat géante, du maquillage pour les enfants, la mise en lumière de l'église, le concert de la chanteuse Dorothée Momont en soirée samedi. Pendant ce temps-là, du côté de Coutras, je vous le rappelle, tournoi de foot organisé par l'US Coutras Football, c'est jusqu'à dimanche sur la plaine des sports d'Audebourg. Rendez-vous à Coutras aussi pour un concert d'orgue samedi à 20h30, concert d'orgue et d'instruments, l'église Saint-Jean-Baptiste, concert qui est gratuit. Les rendez-vous de votre dimanche avec Au Pizou. Il y aura notamment buvette, restauration rapide et vide-grenier organisé par les Tamalou, l'association des seniors du Pizou. Il y aura également un petit peu de sport avec Blabla Run, course à pied. Dimanche, rassemblement à 10h pour une balade, une course sur un circuit balisé de 6-7 km. C'est pour tous les niveaux. L'essentiel, c'est de participer. Le point de départ, c'est la salle des fêtes du Pizou et c'est à partir de 10h. La suite de votre mois de mai avec la journée des anciens du Moulin Neuf, Montpont Basketball, samedi 30 mai après-midi, basket ouvert à toutes et à tous à 14h au gymnase Cousset à Montpont Ménestérol. Il y aura également la soirée Paella à 19h à la salle des fêtes de Montignac. Vous avez jusqu'à aujourd'hui, pas plus tard, si vous souhaitez la réserver. Et puis le 30 mai, à l'occasion des fêtes de Porcher, il y aura le concert de David & Co de proposer à 21h et un feu d'artifice à partir de 23h. agenda@sunwest.com pour intégrer l'agenda de Sunwest, la nouvelle radio.
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0: suite, retrouvez les offres d'emploi sur Sunwest. 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Les offres d'emploi avec France Travail et francetravail.fr. Une offre intérimaire, une mission de 7 jours pour un poste d'hôte polyvalent pour Gourd. On recherche donc un employé polyvalent, restauration rapide et gestion de livraison. Il s'agit de travailler pour un remplacement dans une station-service située sur une aire d'autoroute à Gourd. 35 heures par semaine. Référence de l'offre d'emploi 208 FPPQ. 208 FPPQ. On recherche pour la Motte-Moravel un chef d'équipe en bouteillage. Dans le cadre du développement de l'activité, l'entreprise recherche donc un nouveau talent. Vous avez rendez-vous en tant que chef d'équipe pour encadrer une équipe d'opérateurs, d'opératrices sur ligne d'embouteillage, assurer le bon déroulement des opérations, participer à la maintenance préventive des équipements ou assurer le reporting de l'activité à la hiérarchie. Il s'agit d'un CDD de 4 mois, 35 heures par semaine. Référence de l'offre 208 FQJG. 208 FQJG. Bonne candidature à toutes et à tous.
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2: Bonjour à tous, les tendances pour cette nouvelle journée. L'horoscope de ce vendredi 15 mai. Avec les béliers, votre diplomatie va faire des merveilles. Les taureaux, vous allez vous montrer très actifs dans la poursuite de vos objectifs. Gémeaux, une période très harmonieuse se dessine dans le domaine amoureux. Les cancers, c'est votre intuition qui vous guidera droit vers le succès. Lion, des surprises désagréables sont probables, mais ne vous découragez pas pour autant. Vierge, vous allez avoir des échanges enrichissants avec votre entourage. Balance, des soucis côté budget, mettez au point une nouvelle tactique. Scorpion, vous vous sentirez très dynamique aujourd'hui. Sagittaire, gare aux scènes de ménage, ouvrez-vous au compromis. Les Capricornes, vous allez mener à bien des affaires confidentielles. Les Verseaux, vous pourriez faire une rencontre inattendue qui va égayer votre journée. Et puis les Poissons, une belle journée, vous pouvez penser à de vastes projets. Très belle journée à tous.

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1: Good morning Sunwest, bon courage pour celles et ceux qui travaillent et bon week-end pour les autres, pour les plus matinaux d'entre vous. C'est la bonne surprise, les éclaircies de ce vendredi, ce matin, cet après-midi. Profitez-en. Retour d'un temps maussade avec des ondes éparses pour samedi, dimanche. En attendant, 5-6 degrés ce matin, c'est pas chaud du tout. 16 degrés pour les températures maximales à Montpont-Ménestérol, à 500 sur l'île La Coutra, du côté de Minzac, du côté du Pizou, du côté de Saint-Géraud, de Cor, des Chourniac, de Mussidan, de Léviquet, de Saint-Astier. Je crois que je n'ai oublié personne. La météo a plusieurs jours à retrouver sur sunwest.com. Le retour de la musique avec Mickey sur Sunwest, la nouvelle radio. On vous prépare également Fox the Fox, Precious Little Diamond dans les années 80 sur Sunwest.

Good morning Sunrise, la nouvelle radio. N'oubliez pas les amis, si vous êtes des pros de la console et du jeu de foot FIFA, un tournoi de FIFA vous est proposé ce vendredi 15 mai à 18h. C'est à la salle des fêtes de Saint-Martin de Gurson, dans le cadre du week-end de fête. Et pour les fans de foot, n'oubliez pas le traditionnel tournoi annuel de l'US Contra Football. C'est en ce moment à la plaine des sports d'eau de Beau. Tamim Pala et Laitan pour la suite avant de retrouver un nouvel agenda sur Sunrise, la nouvelle radio. Bon week-end si vous avez la chance d'y être.

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1: Bonjour à tous, à la une de l'actualité, une nuit de cauchemar hier à Nantes. Un adolescent d'une quinzaine d'années a été tué par balle hier soir dans un quartier populaire. Deux autres mineurs ont également été blessés. Le pronostic vital est engagé pour celui de 13 ans. Un lien possible avec le narcotrafic est évoqué. Le ministre de l'Intérieur, Laurent Nunez, doit se rendre sur place ce matin. Deux personnes mortes noyées hier lors d'une séance de longe côte au Conquet dans le Finistère. Le vent a soufflé fort près des côtes et c'est le cas aussi aujourd'hui. Huit marcheurs aquatiques participaient à la sortie dans une mer à 13 degrés avec de fortes vagues aussi. Deux autres femmes ont été hospitalisées en urgence absolue à Brest. Météo France fait appel aux Français pour baptiser les prochaines tempêtes. L'organisme lance une campagne participative avant la saison 2026-2027 avec des règles très précises pour choisir les futurs prénoms des coups de vent qui vont toucher l'Europe. Les explications avec Jacques Terrance.
2: Claudia, Benjamin ou encore Goretti, les noms des tempêtes marquent parfois autant les dégâts qu'elles provoque. Et pour la prochaine saison, Météo France veut faire participer le public. L'organisme lance un appel à idées jusqu'au 21 mai pour trouver les futurs prénoms des tempêtes de la saison 2026-2027. Les internautes peuvent proposer leurs suggestions via un formulaire en ligne. Mais attention, il y a plusieurs règles à respecter. Les prénoms doivent alterner entre féminin et masculin, être faciles à prononcer dans plusieurs langues européennes et commencer par certaines lettres bien précises. Depuis 2017, les services météo européens attribuent des noms aux tempêtes susceptibles de provoquer des vigilances orange ou rouge pour vent violent. Objectif, mieux communiquer et faciliter les alertes auprès du grand public. La liste définitive des noms sera validée dans les prochains mois.
1: Également dans l'actualité, une rave party illégale en Lozère à Saint-Privat-du-Faux. 1500 personnes y participent. Une centaine de gendarmes sont sur place depuis hier pour sécuriser la zone et arrêter le rassemblement. Les agriculteurs ont installé des barrages. On passe au sport avec du football, la Coupe du Monde. Didier Deschamps a dévoilé hier soir sa liste des 26 joueurs sélectionnés pour le mondial qui commence dans un mois. Trois petites surprises. Robin Risser a été appelé comme troisième gardien. Jean-Philippe Mateta a été préféré à Randal Kolo Muani et Maxence Lacroix prend la place de Kamavinga. On retrouve également Kylian Mbappé, Michael Olise, Aurélien Tchouaméni, N'Golo Kanté, Dayo Upamecano ou encore Mike Maignan. La Coupe du Monde, c'est donc à partir du 11 juin. Et toujours en football, suite des barrages d'accession en Ligue 1 ce soir, Saint-Etienne accueille Rodez à 20h30. Passez une excellente journée.
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3: Dans l'agenda, n'oubliez pas un concert en l'église du Pizou ce samedi 16 mai. Vous avez rendez-vous avec un concert de chant par la chorale de la Sainte Famille. Le tarif est fixé à 10 euros. Ce 16 mai aussi, le festival de la Vallée se poursuivra à Montrem, toujours en Dordogne. Rendez-vous à 17h pour écouter donc et découvrir Mauvaise Graine, Drôle de Pouce par le Cirque Pépin. 18h, les gens d'ici, c'est la compagnie du Tout Vivant. Et le concert Tout Céleste de proposer à partir de 20h. Le loto des anciens sapeurs-pompiers de Montpont, Ménestérol, ce sera, n'oubliez pas, ce samedi 16 mai. C'est organisé par l'association La Cabane au foyer municipal à partir de 20h avec plein de cadeaux à gagner pour l'occasion. Les journées européennes des moulins de retour ce samedi et ce dimanche. Le moulin de Duella à Saint-Marcel-Tartoncé y participe, bien évidemment, avec une visite théâtralisée du moulin proposée par la compagnie Bois et Charbon, Entrée au Chapeau. C'est dimanche à 11h et 14h30, la compagnie Bois et Charbon, pour concocter cette visite sur mesure, a réuni des témoignages de gens qui ont vécu sur le site, qui ont travaillé et qui ont connu le moulin de Duella en activité, moulin-duella.fr. Pour plus de détails, je vous rappelle que vous avez la possibilité également maintenant de pouvoir réserver aussi les prochaines balades en Gabarre. Quatrième édition de la Rando des Forêts, trail, randonnée pédestre et VTT, c'est à Église Neuf d'Issac. Un rendez-vous de proposer ce dimanche 17 mai. Départ donc à 8h45 pour les VTT, entre 9h et 9h30 pour les randonnées pédestres et trail. Des parcours de proposer pour les enfants, c'est gratuit. Des parcours de 7-12 km, des parcours de 20-40 km. Il y aura 1 euro sur le montant des inscriptions qui sera reversé à l'association des soins palliatifs du centre hospitalier de Bergerac, une manifestation organisée par le comité des fêtes. Je vous le rappelle, c'est à Église 9 d'Issac et c'est ce dimanche. 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

Morning Sunwest, 101.4, sunwest.com, Radio Player France pour nous écouter. Écoutez également de Web Radio, la Web Radio Sunwest 80 autour de la décennie 80. Bon entendeur dans les prochaines minutes, J Balvin dans un instant pour le retour de la musique, un petit peu plus loin, la météo, la soirée télé, et il y aura un nouvel agenda dans les sorties de ce long week-end de l'Ascension. N'oubliez pas, du côté du Pizou, vous avez rendez-vous avec la brocante donc organisée par les Tamalous. Ce sera le dimanche 17 mai, buvette et restauration rapide. Cela va se passer dimanche, placement à partir de 6h pour les exposantes et exposants. À tout de suite sur Sunwest, la nouvelle radio.

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1: Good morning Sunwest, la météo avec au programme, c'est la bonne surprise des éclaircies pour ce vendredi et de la fraîcheur aussi, hein, 5-6 degrés les températures matinales divisées par 2 par rapport à hier, et pourtant les saints de glace sont passés les amis, hein, 16 degrés attendus pour cet après-midi à Montpont, Ménestérol, au Pizou, à Mussidon, à Saint-Astier, à Neuvic, du côté de Vélines, du côté de Pineuil, du côté de Coutras et du côté d'Échourniac. Tendance météo pour la suite de ce week-end, grisaille, on départ, c'est le timides éclaircies pour samedi et dimanche avec des températures comprises entre 7 et 16 degrés pour demain et entre 8 et 18 degrés pour dimanche. La suite sur Sunwest et Nouvelle Radio, le plus grand groupe de rock au monde, U2. Il y aura aussi Madonna et Tyla avant de retrouver la soirée télé, un nouvel agenda et l'actu insolite sur Sunwest.

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1: Bonjour à tous, les tendances pour cette nouvelle journée. L'horoscope de ce vendredi 15 mai. Avec les béliers, votre diplomatie va faire des merveilles. Les taureaux, vous allez vous montrer très actifs dans la poursuite de vos objectifs. Gémeaux, une période très harmonieuse se dessine dans le domaine amoureux. Les cancers, c'est votre intuition qui vous guidera droit vers le succès. Lion, des surprises désagréables sont probables, mais ne vous découragez pas pour autant. Vierge, vous allez avoir des échanges enrichissants avec votre entourage. Balance, des soucis côté budget, mettez au point une nouvelle tactique. Scorpion, vous vous sentirez très dynamique aujourd'hui. Sagittaire, gare aux scènes de ménage, ouvrez-vous au compromis. Les Capricornes, vous allez mener à bien des affaires confidentielles. Les Verseaux, vous pourriez faire une rencontre inattendue qui va égayer votre journée. Et puis les Poissons, une belle journée, vous pouvez penser à de vastes projets. Très belle journée à tous.
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1: Allez, les grandes vacances approchent et pour les fans de camping, vous allez découvrir ce soir dans le choix télé de ce vendredi 15 mai les 10 campings les plus incroyables de France. 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C'est sur Gulli pour ce classique à partager en famille. C'est l'histoire de Jérôme qui traîne son fils Toto, un enfant blagueur, à l'inauguration d'un musée local dédié à son patron Roger Justin Petit. Au moment où ce dernier prononce son discours, une sculpture s'écrase et cela détruit les œuvres exposées. 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Enfin, La Boum 2, c'est sur TFX ce soir à 21h10 pour les Madeleines de Proust.

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1: Bonjour à tous. À la une de l'actualité, un règlement de compte sur fond de narcotrafic est évoqué. Un adolescent d'une quinzaine d'années a été tué par balle hier soir à Nantes dans un quartier populaire. Deux autres mineurs ont également été blessés. Le pronostic vital est engagé pour celui de 13 ans. Le ministre de l'Intérieur, Laurent Nunez, doit se rendre sur place ce matin. L'auteur présumé de la fusillade mortelle à Nice lundi, interpellé dans la nuit de mercredi à jeudi dans le quartier des musiciens. Trois autres complices présumés ont également été arrêtés et placés en garde à vue. Le suspect est déjà connu des services de police. La fusillade avait fait deux morts de 38 et 57 ans. Il n'avait aucun lien avec le trafic de stupéfiants. Les huiles, les tisanes et les bonbons au CBD sont interdits en France à partir d'aujourd'hui. Les produits alimentaires contenant du cannabidiol ne peuvent plus être vendus. La Direction Générale de l'Alimentation applique une réglementation européenne sur les nouveaux aliments. Le CBD à fumer ou en liquide pour cigarettes électroniques reste autorisé. Les professionnels dénoncent une décision incompréhensible. C'est le cas d'Alicia qui vend ses produits dans une boutique.
2: Mes gummies, mes infusions, donc là pour les produits qui me restent, oui ça va être une perte. Et c'est dommage de nous interdire ça quoi. C'est inutile, ça a aucun sens. Autant nous interdire de vendre du CBD dans la globalité, enfin ça n'a pas de sens d'interdire uniquement l'alimentaire. C'est nous embêter sur des petites choses, mais on va essayer en fait de contourner ça différemment. On va proposer d'autres bonbons là où il n'y aura pas la mention CBD, il y aura la mention chanvre. Et puis comme ça tout le monde sera content. On va respecter la loi hein, mais on va essayer de contourner pour qu'on puisse revenir sur des gummies CBD. Tout sera dans la légalité, ce sera pas de l'illégal.
1: Des propos recueillis par Melinda Bach. Il quitte la Chine aujourd'hui. Donald Trump dit avoir conclu des accords commerciaux fantastiques avec Xi Jinping. Selon le président américain, Pékin s'est engagé à acheter 200 avions Boeing, plus de pétrole et de produits agricoles américains. Pas de confirmation de la Chine pour le moment, qui appelle à la réouverture du détroit d'Ormuz dès que possible au Moyen-Orient. On passe au sport avec du basket. Match important pour Victor Wembanyama et les Spurs. La franchise texane joue en NBA le match 6 des demi-finales des playoffs la nuit prochaine face à Minnesota. San Antonio mène pour l'instant 3-2 dans la série. En cas de victoire, les Spurs rejoindront Oklahoma City en finale de conférence. En cas de défaite, un match 7 décisif sera organisé. Voilà pour l'essentiel de l'actualité en ce vendredi. Très belle journée à tous.

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1: Dans l'agenda, ce 16 mai, vous avez rendez-vous pour l'édition du Festive organisé par Areceta à Saint-Géraud-des-Corps avec les spectacles familiaux Wakapono, L'enfant qui voulait être un petit prince, The Great Show, Zaïza et Stéphanoff et des surprises. Rendez-vous à Saint-Géraud-des-Corps, les infos au 06 10 31 06 72, le 06 10 31 06 72 pour un petit peu plus de détails. Faites-vous plaisir à Montazo dimanche 17 mai avec la randonnée gourmande organisée par le comité des fêtes. Rendez-vous à partir de 9h, place de la mairie, café de l'amitié et viennoiserie. Départ de 9h30 à 10h30, départ libre pour une boucle de 5 ou de 12 km. Repas donc, apéritif offert à 11h. Le repas, saucisses de canard, frites, tarte aux fraises du fournil de Montazo, vin des vignerons de Montazo à déguster avec modération. La rando 5€ par personne, c'est gratuit pour les moins de 12 ans. Rando plus repas 12€, repas seul 10€. C'est la dernière ligne droite pour vous inscrire aujourd'hui, donc ce vendredi 15 mai. Montazo fête @gmail.com pour le faire par mail, par SMS. Vous pouvez le faire aussi au 06 81 27 62 79. Il y aura aussi en parallèle l'exposition Souvenirs de fête au village à la mairie. Donc de proposer pour l'occasion. Faites-vous plaisir. Des rendez-vous également de votre dimanche avec Saint-Laurent-des-Hommes qui vous proposera un concours de pétanque si vous êtes intéressé et des journées consacrées à la randonnée de proposer du côté de l'Aiguillac de Loche au lieu dit La Faille. Randonnée pédestre, calicross, VTT et trail de proposer. Donc si vous souhaitez plus de détails, 06 99 69 54 deux fois. Les premiers rendez-vous du mois de juin, inscrits sur vos agendas avec un jeu de piste à Coutras et Coutras Trek saison 3, le royaume de Corterat au lieu dit du Fagnard, ce sera le 7 juin. Rendez-vous le 7 juin à Saint-Géraud-des-Corps pour l'exposition de machines agricoles d'un autre temps avec le club des vieilles mécaniques en retraite qui vous proposera une fête des fonds à l'ancienne. Et puis n'oubliez pas aussi à Minzac le dimanche 21 juin de 6h à 18h, il y aura donc la brocante et le vide-grenier organisés. Vous pouvez réserver auprès du club de loisirs de Minzac vos emplacements au 06 75 24 99 64. agenda@sunwest.com pour intégrer l'agenda de Sunwest, la nouvelle radio.
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1: Allez, les grandes vacances approchent et pour les fans de camping, vous allez découvrir ce soir dans le choix télé de ce vendredi 15 mai les 10 campings les plus incroyables de France. 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Vous avez rendez-vous avec les blagues de Toto, les célèbres blagues adaptées au cinéma. C'est sur Gulli pour ce classique à partager en famille. C'est l'histoire de Jérôme qui traîne son fils Toto, un enfant blagueur, à l'inauguration d'un musée local dédié à son patron Roger Justin Petit. Au moment où ce dernier prononce son discours, une sculpture s'écrase et cela détruit les œuvres exposées. De grosses bêtises à découvrir avec Guillaume de Tonquédec, Ramzi Bedia, Daniel Prévost et Gavril Darvel dans le rôle de Toto. Enfin, La Boum 2, c'est sur TFX ce soir à 21h10 pour les Madeleines de Proust.

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1: Allez les amis, une petite info insolite que j'ai trouvée sur une agence de presse américaine et une info qui vient de France, important. En Saône-et-Loire, on apprend que les gendarmes français ont lancé un avertissement assez insolite. Attention aux cerfs et chevreuils ivres sur les routes. Avec le printemps, voilà, certains animaux sauvages mangent des fruits fermentés ou des végétaux en décomposition, ce qui peut provoquer un comportement désorienté. Voilà, les autorités ont même diffusé une vidéo montrant un cerf courant en cercle et titubant dans un champ. Pauvre bête. Bon week-end pour bonjour à toutes et à tous en ce long week-end de l'Ascension. Je vous rappelle qu'il y aura un petit peu de monde sur le chemin des retours avec Bison Futé qui classera la journée rouge dans le sens des retours. Mais ça, c'est pour dimanche. En attendant, dans Good Morning Sunrise, David Guetta, Boris Way et Lazara pour vous accompagner avant d'attaquer la deuxième partie de votre matinale de ce vendredi 15 mai.

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Je vous rappelle, le week-end prochain, il y aura la nuit européenne des musées gratuité dans de nombreux musées, les plus connus comme les plus confidentiels. Et pas mal y participeront, évidemment, en Dordogne et en Gironde. Good Morning Sun West aussi pour votre prochain week-end de la Pentecôte. Il y aura la 22e foire au vin de France de la Pentecôte le 24 et le 25 mai à Saint-Antoine-de-Breuil. Ce sera organisé par l'Amicale Laïque avec, évidemment, des dégustations à faire avec modération pour l'occasion. Mylène Farmer, Maman à tort, revisité, c'est l'IKSS Club Edit. Il y aura aussi un petit peu plus loin Regret et Agathe sur Sun West.

Good morning Sunwest, merci de votre fidélité les amis. N'oubliez pas le rendez-vous avec la 10e édition du Festival à Saint-Géraud-des-Corps. C'est organisé par ARE avec de nombreux spectacles familiaux à découvrir demain. Faites-vous plaisir aussi avec une compétition de jeux vidéo de foot, un tournoi de FIFA organisé à Saint-Martin-de-Gurson, la salle des fêtes. C'est à 18h dans le cadre de la fête. Il y aura un lot pour les 3 premières inscriptions, 5€, buvette et restauration sur place. On vous laisse un numéro de téléphone pour plus de détails, le 07 68 09 66 82. Good morning Sunwest, continue en musique avec Kenji. Il y aura également Vernis Rouge et un petit peu plus loin, Viola Mills en mode vintage sur Sunwest.

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La fête de la nature fera escale à Coutras. Vous avez rendez-vous le 23 mai pour des animations de proposer de 13h30 à 17h. Donc des animations du vent 23 mai. Troisième édition à Coutras avec la brigade de l'environnement et de la propreté qui vous proposera plusieurs temps forts autour de la faune et de la flore. Notamment cette randonnée le 23 mai. Balade nature départ à 13h30 depuis le site du Fagnard. On vous rappelle les amis, si vous êtes au Pizou, vous avez rendez-vous pour un vide-grenier de proposer dimanche par l'association Les Tamalous. Vous avez rendez-vous pour une petite restauration sur place aussi pour l'occasion. Retour de la musique sur Sun West, la nouvelle radio. On vous prépare dans les prochaines minutes. Angèle, balance ton quoi. Il y aura également Héloïse, Sia et un petit peu plus loin, le rappel météo.

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0: Un très joli rendez-vous cinéma à découvrir, je vous le rappelle, du côté de Montpont-Ménestérol, une séance ciné-club avec Max et les Ferrailleurs de Claude Sautet. Vous allez pouvoir redécouvrir sur grand écran cet immense film avec deux immenses acteurs, Michel Piccoli, l'inoubliable Romy Schneider. Projection samedi donc à partir de 14h au cinéma de Montpont-Ménestérol de Lascaux. C'est l'histoire d'un policier qui décide d'arrêter une bande de malfrats amateurs. Il va leur tendre un piège afin de pouvoir les prendre et les surprendre en flagrant délit. Cinépassion-dordogne.com pour découvrir le rendez-vous, la programmation aussi dans vos cinémas associatifs de Dordogne, Montpont, Ribérac, Mussidon et bien évidemment le club de la Roche-Chalais. Good Morning Sunwest, la suite avec Azaf Avidan et Gold. Laissez-nous chanter.
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1: Good morning Sunwest, c'est finalement la bonne surprise du jour avec des éclaircies, c'était pas du tout prévu pour ce vendredi, alors autant profiter, surtout si vous êtes en week-end, car c'est pas terrible pour samedi et dimanche, toujours un petit peu cette ambiance plutôt fin d'hiver, plutôt qu'une ambiance milieu de printemps, des températures qui affichaient seulement 5-6 degrés ce matin, elles dépasseront pas 16 degrés ce vendredi après-midi à Montpont, Ménestérol, à Minzac, au Pizou, du côté de Moulin-Neuf, du côté de Saint-Saint-sur-l'Isle et de Pineuil. Pour votre samedi, votre dimanche, donc un temps plutôt maussade, on vous le rappelle, nuages, éclaircies et ondes éparses tout au long de la journée, toujours de la fraîcheur avec 6-7 degrés le matin et pas plus de 17-18 degrés pour l'après-midi. Météo à plusieurs jours à retrouver sur le site sunwest.com. Allez, la suite en musique dans un instant avec Clara Luciani et Fally Ipupa.
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1: Un petit coup d'œil à la prochaine saison des concerts de proposer du côté de l'Arena Palio-Périgord à Boulazac avec le Bodega Tour, les amis. Le 31 octobre, vous avez rendez-vous au Bodega Tour, donc, avec Cash Candy, Bandins, Bar Tapas. L'abus d'alcool est dangereux pour la santé, à consommer avec modération. Retrouvez l'ambiance Bodega du Sud-Ouest dans la plus grande salle de Dordogne dès l'ouverture. Tout sera là pour vous mettre dans le bain, donc des festers avec notamment le groupe Cash Candy. On rappelle que l'abus d'alcool est dangereux pour la santé, à consommer avec modération. Un rendez-vous de proposer le samedi 31 octobre à 21h, donc à l'Arena Palio Périgord à Boulazac pour cette soirée Bandas. La suite avec FL65, c'est Blue, et début de soirée pour vous accompagner sur Sun-Ouest, la nouvelle radio. Bon week-end prolongé pour ce long week-end de l'Ascension.

0: Ça doit être cette belle radio. N'oubliez pas, pour celles et ceux qui sont des anciens du Moulin Neuf Montpon Basketball, la journée des anciens, c'est le 30 mai, avec une animation basket pour toutes et tous, de proposer au gymnase Cousset de Montpon à 14h, et un repas paella de proposer à la salle des fêtes de Montignac à 19h. En ce qui concerne le repas, eh bien, vous avez jusqu'à aujourd'hui, pas plus tard, si vous souhaitez le réserver. Donc, ne tardez pas. Il ne me reste plus qu'à vous souhaiter à toutes et à tous un bon week-end de l'Ascension. Profitez-en bien, reposez-vous bien. Et à lundi dès 7h pour Good Morning Sunwest. Asha et Austin pour nous quitter.
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1: Bonjour à tous. À la une de l'actualité, l'adolescent dont le pronostic vital était engagé est maintenant hors de danger, annonce de Laurent Nouniez ce matin à Nantes après la fusillade d'hier soir dans un quartier populaire. Un autre jeune de 15 ans a lui été tué. Un drame probablement lié au narcotrafic, précise le ministre de l'Intérieur. Il a affirmé sa détermination.
2: La guerre que nous menons est intraitable. Ici, évidemment, à Nantes, nous avons renforcé le dispositif de présence policière. Il restera en place, évidemment, le temps qu'il faudra ici pour sécuriser le quartier, évidemment. Je voudrais dire, et d'ailleurs, ce sont des effectifs CRS, notamment, qui sont engagés et que je veux saluer. Je veux dire aussi également que les investigations judiciaires partout sur le territoire national vont se poursuivre. Partout, nous allons continuer à démanteler des réseaux. C'est vrai aussi ici, à Nantes, au cas particulier, où l'an dernier, ce sont 9 réseaux qui ont été démantelés sur le département de la Loire-Atlantique, principalement à Nantes et à Saint-Nazaire. Et évidemment, on va continuer ce travail.
1: Et le ministre de l'Intérieur, Laurent Nouniez, affirme qu'il va présenter la semaine prochaine au Sénat son projet de loi riposte visant notamment à lutter contre le narcotrafic. Deux frères circulant à trottinette ont été agressés hier dans le 18e arrondissement de Paris. L'un des deux, touché à l'abdomen, a été hospitalisé avec un pronostic vital engagé. Son frère a été blessé au bras. Le suspect, lui aussi blessé lors de l'altercation, a été interpellé. Une enquête pour tentative d'homicide a été ouverte. La Free Party se poursuit en Lozère. Environ 1500 participants sont encore présents à Saint-Privat-du-Faux sur un site situé à 1300 mètres d'altitude. La préfecture évoque une météo dantesque avec de la neige et des températures négatives. Au moins 7 personnes ont dû être secourues, dont 2 pour hypothermie. Plus de 150 gendarmes, 40 pompiers et la Croix-Rouge sont sur place. Une nouvelle épidémie d'Ebola déclarée dans l'est de la République démocratique du Congo. Selon l'agence sanitaire de l'Union africaine, 4 décès ont été confirmés et plus de 240 cas suspects ont été recensés. Les autorités sanitaires africaines renforcent la surveillance aux frontières avec les pays voisins pour tenter de limiter la propagation de cette fièvre. Elle avait fait 34 morts en décembre dernier. Et en sport, en football, suite des barrages d'accession en Ligue 1, Saint-Etienne accueille Rodez ce soir. Coup d'envoi à 20h30. Le vainqueur retrouvera le club qui va terminer 16e de Ligue 1 à l'issue de la 34e et dernière journée de championnat. Une 16e place actuellement occupée par l'OGC Nice. Voilà pour l'essentiel de l'actualité. Belle journée à tous.

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1: N'oubliez pas, dans le cadre des festivités, de proposer du côté de Saint-Martin-de-Gurson un tournoi de jeux vidéo pour les fans de foot. C'est un tournoi de FIFA à la salle des fêtes de Saint-Martin. C'est ce 15 mai, c'est à partir de 18h, un lot pour les trois premiers ou premières. Buvette et restauration sur place, le tarif 5€ pour vous inscrire. Les infos au 07 68 09 66 82, le 07 68 09 66 82. C'est en partenariat avec le comité des fêtes de Saint-Martin qui nous proposera un week-end de fête avec toujours la fête foraine et les food truck, et pour les animations du samedi, un tournoi de baby-foot humain, un tournoi de fléchettes géantes, du maquillage pour les enfants, la mise en lumière de l'église, le concert de la chanteuse Dorothée Momont en soirée samedi. Pendant ce temps-là, du côté de Coutras, je vous le rappelle, tournoi de foot organisé par l'US Coutras Football, c'est jusqu'à dimanche sur la plaine des sports d'Audebeau. Rendez-vous à Coutras aussi pour un concert d'orgue samedi à 20h30, concert d'orgue et d'instruments, l'église Saint-Jean-Baptiste, concert qui est gratuit. Les rendez-vous de votre dimanche avec Opizou, il y aura notamment buvette restauration rapide et vide-grenier organisé par les Tamalou, l'association des seniors du Pizou. Il y aura également un petit peu de sport avec Blabla Run, course à pied. Dimanche, rassemblement à 10h pour une balade, une course sur un circuit balisé de 6-7 km. C'est pour tous les niveaux. L'essentiel, c'est de participer. Le point de départ, c'est la salle des fêtes du Pizou et c'est à partir de 10h. La suite de votre mois de mai avec la journée des anciens du Moulin Neuf, Montpont Basketball, samedi 30 mai après-midi, basket ouvert à toutes et à tous à 14h au gymnase Coussé à Montpont Ménestérol. Il y aura également la soirée Paella à 19h à la salle des fêtes de Montignac. Vous avez jusqu'à aujourd'hui, pas plus tard, si vous souhaitez la réserver. Et puis le 30 mai, à l'occasion des fêtes de Porcher, il y aura le concert de David & Co de proposer à 21h et un feu d'artifice à partir de 23h. 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
1: Les offres d'emploi avec France Travail et francetravail.fr. Une offre intérimaire, une mission de 7 jours pour un poste d'hôte polyvalent pour Gour. On recherche donc un employé polyvalent, restauration rapide et gestion de livraison. Il s'agit de travailler pour un remplacement dans une station-service située sur une aire d'autoroute à Gour. 35 heures par semaine. Référence de l'offre d'emploi 208 FP PQ. On recherche pour la Motte Montravel un chef d'équipe en bouteillage. Dans le cadre du développement de l'activité, l'entreprise recherche donc un nouveau talent. Vous avez rendez-vous en tant que chef d'équipe pour encadrer une équipe d'opérateurs, d'opératrices sur ligne d'embouteillage, assurer le bon déroulement des opérations, participer à la maintenance préventive des équipements ou assurer le reporting de l'activité à la hiérarchie. Il s'agit d'un CDD de 4 mois, 35 heures par semaine. Référence de l'offre 208 FQJG. Bonne candidature à toutes et à tous.
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2: Dans l'agenda, ce 16 mai, vous avez rendez-vous pour l'édition du Festive organisé par Areceta à Saint-Géraud-des-Corps avec les spectacles familiaux Wakapono, L'Enfant qui voulait être un petit prince, The Great Show, Zaïza et Stéphanoff et des surprises. Rendez-vous à Saint-Géraud-des-Corps. Les infos au 06 10 31 06 72, le 06 10 31 06 72 pour un petit peu plus de détails. Faites-vous plaisir à Montazo dimanche 17 mai avec la randonnée gourmande organisée par le comité des fêtes. Rendez-vous à partir de 9h, place de l'Amérique, café de l'amitié, viennoiserie. Départ de 9h30 à 10h30, départ libre pour une boucle de 5 ou de 12 km. Repas donc, apéritif offert à 11h. Le repas, saucisses de canard, frites, tarte aux fraises du fournil de Montazo, vin des vignerons de Montazo à déguster avec modération. La rando 5€ par personne, c'est gratuit pour les moins de 12 ans. Rando plus repas 12€, repas seul 10€. C'est la dernière ligne droite pour vous inscrire aujourd'hui, donc ce vendredi 15 mai. Montazo fête à gmail.com pour le faire par mail, par SMS. Vous pouvez le faire aussi au 06 81 27 62 79. Il y aura aussi en parallèle l'exposition Souvenirs de fête au village à la mairie. Donc de proposer pour l'occasion. Faites-vous plaisir. Des rendez-vous également de votre dimanche avec Saint-Laurent-des-Hommes qui vous proposera un concours de pétanque si vous êtes intéressé et des journées consacrées à la randonnée de proposer du côté de l'Aiguillac de Loches au lieu dit La Faille. Randonnée pédestre, calicross, VTT et trail de proposer. Donc si vous souhaitez plus de détails, 06 99 69 54 deux fois. Les premiers rendez-vous du mois de juin, inscrits sur vos agendas avec un jeu de piste à Coutras et Coutras Trek saison 3, le royaume de Corterat au lieu dit du Fagnard, ce sera le 7 juin. Rendez-vous le 7 juin à Saint-Géraud-des-Corps pour l'exposition de machines agricoles d'un autre temps avec le club des vieilles mécaniques en retraite qui vous proposera une fête des fonds à l'ancienne. Et puis n'oubliez pas aussi à Minzac le dimanche 21 juin de 6h à 18h, il y aura donc la brocante et le vide-grenier organisé. Vous pouvez réserver auprès du club de loisirs de Minzac vos emplacements au 06 75 24 99 64. agenda@sunwest.com pour intégrer l'agenda de Sunwest, la nouvelle
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1: Dans l'agenda, n'oubliez pas un concert en l'église du Pizou ce samedi 16 mai. Vous avez rendez-vous avec un concert de chant par la chorale de la Sainte Famille. Le tarif est fixé à 10 euros. Ce 16 mai aussi, le festival de la Vallée se poursuivra à Montrem, toujours en Dordogne. Rendez-vous à 17h pour écouter donc et découvrir Mauvaise Graine, Drôle de Pouce par le Cirque Pépin. 18h, les gens d'ici, c'est la compagnie du Tout Vivant. Et le concert Tout Céleste de proposer à partir de 20h. Le loto des anciens sapeurs-pompiers de Montpont, Ménestérol, ce sera, n'oubliez pas, ce samedi 16 mai. C'est organisé par l'association La Cabane au foyer municipal à partir de 20h avec plein de cadeaux à gagner pour l'occasion. Les journées européennes des moulins de retour ce samedi et ce dimanche. Le moulin de Dieulat à Saint-Marcel-d'Artoncé y participe, bien évidemment, avec une visite théâtralisée du moulin proposée par la compagnie Bois et Charbon, Entrée au Chapeau. C'est dimanche à 11h à 14h30, la compagnie Bois et Charbon, pour concocter cette visite sur mesure, a réuni des témoignages de gens qui ont vécu sur le site, qui ont travaillé et qui ont connu le moulin de Dieulat en activité, moulin-dieulat.fr. Pour plus de détails, je vous rappelle que vous avez la possibilité également maintenant de pouvoir réserver aussi les prochaines balades en gabarre. Quatrième édition de la Rando des Forêts, Trail, Rando des Pédestres et VTT, c'est à Église 9 d'Issac. Un rendez-vous de proposer ce dimanche 17 mai. Départ donc à 8h45 pour les VTT, entre 9h et 9h30 pour les randonnées pédestres et trail. Des parcours de proposer pour les enfants, c'est gratuit. Des parcours de 7-12 km, des parcours de 20-40 km. Il y aura 1 euro sur le montant des inscriptions qui sera reversé à l'association des soins palliatifs du centre hospitalier de Bergerac, une manifestation organisée par le comité des fêtes. Je vous le rappelle, c'est à Église 9 d'Issac et c'est ce dimanche. 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
1: Allez, les grandes vacances approchent et pour les fans de camping, vous allez découvrir ce soir dans le choix télé de ce vendredi 15 mai les 10 campings les plus incroyables de France. C'est sur C-Star à partir de 21h10. Vous avez rendez-vous avec les blagues de Toto, les célèbres blagues adaptées au cinéma. C'est sur Gulli pour ce classique à partager en famille. C'est l'histoire de Jérôme qui traîne son fils Toto, un enfant blagueur, à l'inauguration d'un musée local dédié à son patron Roger Justin Petit. Au moment où ce dernier prononce son discours, une sculpture s'écrase et cela détruit les œuvres exposées. De grosses bêtises à découvrir avec Guillaume de Tonquédec, Ramzi Bedia, Daniel Prévost et Gavril Darvel dans le rôle de Toto. Enfin, La Boum 2, c'est sur TFX ce soir à 21h10 pour les Madeleines de Proust.

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1: Bonjour à tous, à la une de l'actualité, Donald Trump quitte la Chine après 2 jours de sommet avec Xi Jinping. Les deux dirigeants ont évoqué plusieurs dossiers sensibles comme Taïwan, le Moyen-Orient ou encore les relations commerciales entre Pékin et Washington. Donald Trump affirme avoir obtenu des accords commerciaux et assure que Xi Jinping souhaite éviter un conflit autour de Taïwan et empêcher l'Iran d'obtenir l'arme nucléaire. L'émotion reste vive à Nantes après la mort d'un adolescent de 15 ans tué jeudi soir dans une fusillade. 2 autres mineurs de 13 et 14 ans ont été blessés. Selon le ministre de l'Intérieur, Laurent Nunez, le plus gravement touché n'est plus en danger. Le procureur évoque un règlement de compte lié au trafic de stupéfiants. L'usine Stellantis de Rennes va produire un modèle du constructeur chinois Dongfeng destiné au marché européen. Un accord qui doit permettre au groupe chinois d'éviter certains droits de douane à l'importation, alors que Stellantis cherche à mieux utiliser ses usines européennes. Le site breton, qui emploie 1300 salariés, ne produit aujourd'hui que la CS5 Aircross. L'annonce officielle devrait intervenir dans les prochains jours. C'est la journée internationale contre l'homophobie et la transphobie dimanche. Elle vise à informer et à faire comprendre la réalité LGBT. Et c'est une journée importante car les infractions anti-LGBT+ ont encore augmenté de 2% en un an. Pour y parvenir, il faut passer par l'éducation. C'est ce que nous explique Erwan Lehaut, président d'un centre LGBT.
2: Il faut savoir que le code de l'éducation prévoit depuis le début des années 2000 d'avoir des interventions en milieu scolaire qui sensibilisent sur le respect filles-garçons, la lutte contre l'homophobie, sur le consentement, et que cette loi a été appliquée de façon très très partielle. Il y a à peine 15-20% d'une génération qui a connu ces séances de sensibilisation dans les établissements. Donc aujourd'hui, je pense qu'il y a eu une prise de conscience nationale là-dessus. On nous dit que ces séances redémarrent dans les établissements scolaires. C'est une bonne chose parce que je pense que la priorité passera par l'éducation des plus jeunes, en effet.
1: Propos recueillis par Mylène Debac. Et plusieurs marches sont prévues en France demain, comme à Besançon, Blois, Vannes, La Roche-sur-Yon ou encore Valence. Les 2 orques de Marineland pourraient bientôt quitter la Côte d'Azur. Le ministre de la Transition écologique souhaite transférer Wiki et Keijo vers le parc espagnol Loro Parque à Tenerife d'ici la fin du mois de juin. Une décision motivée par l'état jugé préoccupant des bassins de l'ancien parc d'Antibes. Il est fermé depuis janvier 2025. Voilà pour l'actualité. Excellent après-midi à tous.

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1: Bonsoir à tous, à la une de l'actualité. Le ministre de l'Intérieur est à Nantes au lendemain d'une fusillade mortelle. Un adolescent de 15 ans a été tué près d'un point de deal connu des policiers. Un garçon de 13 ans a été gravement blessé, mais ses jours ne sont plus en danger. Laurent Nunez dit ne rien vouloir lâcher dans la lutte contre cette violence.
2: La guerre que nous menons est intraitable. Ici, évidemment, à Nantes, nous avons renforcé le dispositif de présence policière. Il restera en place, évidemment, le temps qu'il faudra ici pour sécuriser le quartier. Évidemment, je voudrais dire, et d'ailleurs ce sont des effectifs CRS notamment qui sont engagés et que je veux saluer. Je veux dire aussi également que les investigations judiciaires partout sur le territoire national vont se poursuivre. Partout nous allons continuer à démanteler des réseaux. C'est vrai aussi ici à Nantes au cas particulier où l'an dernier sont 9 réseaux qui ont été démantelés sur le département de la Loire-Atlantique, principalement à Nantes et à Saint-Nazaire. Et évidemment on va continuer ce travail.
1: Laurent Nunez tout à l'heure à Nantes. L'animatrice Flavie Flamand annonce porter plainte pour viol contre Patrick Bruel. Les faits dénoncés seraient prescrits. Ils remonteraient à 1991 alors qu'elle était mineure. Les avocats du chanteur contestent fermement ces accusations. 3 enquêtes visant Patrick Bruel sont actuellement ouvertes à Paris, Saint-Malo et Bruxelles pour des faits présumés de violences sexuelles. Un début d'incendie s'est déclaré ce matin sur le site de la centrale nucléaire de Chinon. Le feu a touché un transformateur hors de la zone nucléaire avant d'être rapidement maîtrisé grâce au système automatique de sécurité. La production du réacteur numéro 3 a été stoppée automatiquement. Selon la préfecture, aucune conséquence radioactive n'a été constatée. Une nouvelle épidémie d'Ebola déclarée dans l'est de la République démocratique du Congo. Selon l'agence sanitaire de l'Union africaine, 4 décès ont été confirmés et plus de 240 cas suspects ont été recensés. Les autorités sanitaires africaines renforcent la surveillance aux frontières avec les pays voisins pour tenter de limiter la propagation de cette fièvre. Elle avait fait 34 morts en décembre dernier. Enfin, les sportifs russes et biélorusses pourront de nouveau concourir sous leurs drapeaux et hymnes nationaux en lutte. La décision a été annoncée par la Fédération internationale avec effet immédiat. Depuis le début de la guerre en Ukraine en 2022, les athlètes des deux pays participaient sous bannière neutre. Ce retour intervient après le feu vert donné par le Comité international olympique en vue des qualifications pour les JO de Los Angeles 2028. Voilà, c'est la fin de ce flash. Excellente fin de journée à tous.

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1: Bonsoir à tous, à la une de l'actualité. Le ministre de l'Intérieur est à Nantes au lendemain d'une fusillade mortelle. Un adolescent de 15 ans a été tué près d'un point de deal connu des policiers. Un garçon de 13 ans a été gravement blessé, mais ses jours ne sont plus en danger. Laurent Nunez dit ne rien vouloir lâcher dans la lutte contre cette violence.
2: La guerre que nous menons est intraitable. Ici, évidemment, à Nantes, nous avons renforcé le dispositif de présence policière. Il restera en place évidemment le temps qu'il faudra ici pour sécuriser le quartier. Évidemment, je voudrais dire, et d'ailleurs ce sont des effectifs CRS notamment qui sont engagés et que je veux saluer. Je veux dire aussi également que les investigations judiciaires partout sur le territoire national vont se poursuivre. Partout nous allons continuer à démanteler des réseaux. C'est vrai aussi ici à Nantes, au cas particulier, où l'an dernier sont 9 réseaux qui ont été démantelés sur le département de la Loire-Atlantique, principalement à Nantes et à Saint-Nazaire. Et évidemment, on va continuer ce travail.
1: Laurent Nunez tout à l'heure à Nantes. L'animatrice Flavie Flamand annonce porter plainte pour viol contre Patrick Bruel. Les faits dénoncés seraient prescrits et le remonteraient à 1991 alors qu'elle était mineure. Les avocats du chanteur contestent fermement ces accusations. 3 enquêtes visant Patrick Bruel sont actuellement ouvertes à Paris, Saint-Malo et Bruxelles pour des faits présumés de violence sexuelle. Un début d'incendie s'est déclaré ce matin sur le site de la centrale nucléaire de Chinon. Le feu a touché un transformateur hors de la zone nucléaire avant d'être rapidement maîtrisé grâce au système automatique de sécurité. La production du réacteur numéro 3 a été stoppée automatiquement. Selon la préfecture, aucune conséquence radioactive n'a été constatée. Une nouvelle épidémie d'Ebola déclarée dans l'est de la République démocratique du Congo. Selon l'agence sanitaire de l'Union africaine, 4 décès ont été confirmés, plus de 240 cas suspects ont été recensés. Les autorités sanitaires africaines renforcent la surveillance aux frontières avec les pays voisins pour tenter de limiter la propagation de cette fièvre. Elle avait fait 34 morts en décembre dernier. Enfin, les sportifs russes et biélorusses pourront de nouveau concourir sous leurs drapeaux et hymnes nationaux en lutte. La décision a été annoncée par la Fédération internationale avec effet immédiat. Depuis le début de la guerre en Ukraine en 2022, les athlètes des deux pays participaient sous bannière neutre. Ce retour intervient après le feu vert donné par le Comité international olympique en vue des qualifications pour les JO de Los Angeles 2028. Voilà, c'est la fin de ce flash. Excellente fin de journée à tous.

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1: Bonsoir à tous, à la une de l'actualité, l'animatrice Flavie Flamand annonce porter plainte pour viol contre le chanteur Patrick Bruel. Elle affirme que les faits se seraient produits en 1991 alors qu'elle était mineure. De son côté, Patrick Bruel conteste fermement les accusations. Ses avocats assurent qu'il n'a jamais imposé aucun rapport à l'animatrice. Le chanteur a déjà fait l'objet de plusieurs enquêtes ouvertes pour des faits présumés de violences sexuelles. Le ministre de l'Intérieur était à Nantes ce vendredi au lendemain d'une fusillade. Un adolescent de 15 ans a été tué par balle près d'un point de deal connu des policiers. Un garçon de 13 ans a été gravement blessé, mais ses jours ne sont plus en danger. Laurent Nunez, le ministre de l'Intérieur, a dit ne rien vouloir lâcher dans la lutte contre cette violence.
2: La guerre que nous menons est intraitable. Ici, évidemment, à Nantes, nous avons renforcé le dispositif de présence policière. Il restera en place pour sécuriser le quartier, évidemment. Je voudrais dire, et d'ailleurs, ce sont des effectifs CRS notamment qui sont engagés et que je veux saluer. Je veux dire aussi également que les investigations judiciaires partout sur le territoire national vont se poursuivre. Partout, nous allons continuer à démanteler des réseaux. C'est vrai aussi ici à Nantes, au cas particulier, où l'an dernier, ce sont 9 réseaux qui ont été démantelés sur le département de la Loire-Atlantique, principalement à Nantes et à Saint-Nazaire. Et évidemment, on va continuer ce travail.
1: Laurent Nunez, ce vendredi à Nantes. Nouvelle journée de violence également dans les quartiers nord de Marseille. Deux adolescents de 15 et 16 ans ont été blessés à l'arme blanche dans le 14e arrondissement. Une vingtaine de minutes plus tard, un homme de 22 ans a lui aussi été touché par balle dans la cité voisine des Iris. Selon les premiers éléments, un différend entre les victimes pourrait être à l'origine des faits. Les trois blessés ont été hospitalisés sans pronostic vital engagé. Le groupe Pierre et Vacances Center Parcs a été victime d'une importante fuite de données. Plus de 4 millions de clients seraient concernés après le piratage de la plateforme de réservation La France du Nord au Sud. Les noms, dates de naissance ou numéros de téléphone ont été récupérés, mais aucune donnée bancaire ni adresse mail n'aurait été compromise. Une plainte a été déposée et la CNIL a été saisie. Carton plein pour la Vénus électrique après sa projection à l'ouverture du Festival de Cannes. La comédie signée Pierre Salvadori et portée par Pio Marmaille a déjà dépassé les 80 000 entrées en 2 jours. Derrière, on retrouve le film d'horreur Obsession proche des 30 000 spectateurs. Enfin, Jonas Vingegaard frappe fort sur le Tour d'Italie 2026. Le Danois a remporté en solitaire la 7e étape. Il devance l'Autrichien Félix Gall et l'Australien Jai Hindley. Voilà pour l'actualité. Excellente soirée à tous.

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1: N'oubliez pas, dans le cadre des festivités, de proposer du côté de Saint-Martin de Gurson un tournoi de jeux vidéo pour les fans de foot. C'est un tournoi de FIFA à la salle des fêtes de Saint-Martin. C'est ce 15 mai, c'est à partir de 18h, un lot pour les trois premiers ou premières. Buvette et restauration sur place, le tarif 5€ pour vous inscrire. Les infos au 07 68 09 66 82, le 07 68 09 66 82. C'est en partenariat avec le comité des fêtes de Saint-Martin qui nous proposera un week-end de fête avec toujours la fête foraine et les food trucks, et pour les animations du samedi, un tournoi de baby-foot humain, un tournoi de fléchettes géantes, du maquillage pour les enfants, la mise en lumière de l'église, le concert de la chanteuse Dorothée Momont en soirée samedi. Pendant ce temps-là, du côté de Coutras, je vous le rappelle, tournoi de foot organisé par l'US Coutras Football, c'est jusqu'à dimanche sur la plaine des sports d'Audebeau. Rendez-vous à Coutras aussi pour un concert d'orgue samedi à 20h30, concert d'orgue et d'instruments, l'église Saint-Jean-Baptiste, concert qui est gratuit. Les rendez-vous de votre dimanche avec Opizou. Il y aura notamment buvette, restauration rapide et vide-grenier organisé par les Tamalou, l'association des seniors du Pizou. Il y aura également un petit peu de sport avec Blabla Run, course à pied. Dimanche, rassemblement à 10h pour une balade, une course sur un circuit balisé de 6-7 km. C'est pour tous les niveaux. L'essentiel, c'est de participer. Le point de départ, c'est la salle des fêtes du Pizou et c'est à partir de 10h. La suite de votre mois de mai avec la journée des anciens du Moulin Neuf, Montpont Basketball, samedi 30 mai après-midi, basket ouvert à toutes et à tous à 14h au gymnase Cousset à Montpont Ménestérol. Il y aura également la soirée Paella à 19h à la salle des fêtes de Montignac. Vous avez jusqu'à aujourd'hui, pas plus tard, si vous souhaitez la réserver. Et puis le 30 mai, à l'occasion des fêtes de Porcher, il y aura le concert de David & Co de proposer à 21h et un feu d'artifice à partir de 23h. agenda@sunwest.com pour intégrer l'agenda de Sun West, la nouvelle radio.
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0: Et c'est comme ça que tu la voyais aussi.

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1: Hello tout le monde, c'est toujours un grand plaisir de vous retrouver chaque semaine pour le mix Dance On Session. Des nouveautés, des versions spéciales et encore une fois pas mal de surprises à vous faire découvrir avec notamment ce remix d'Oria qui se prépare, on écoutera Soirée Mondaine. Il y aura également Bob Sinclair pour les prochaines minutes, Fateless et Bibi Rixa, Bruno Mars, Alex Warren dans un instant, Fever Dream et on démarre avec David Guetta et Jennifer Lopez, Save Me Tonight.

Fretless dans Dance On Session avec Bibi Rixon, New Religion, avec évidemment le thème de Insomnia. La suite ce sera avec Félix Yain et Cascadin, Boy You Turn Me, ça va nous rappeler Diana Ross. On écoutera également Bob Sinclair et Bruno Mars, I Just Might.